0: 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Il est 2h.
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0: Bonjour à tous, on commence votre horoscope de ce lundi 6 juillet par les béliers. Une belle complicité s'installe aujourd'hui, les échanges sincères vous font avancer.
1: Taureau, vos idées font mouche, c'est le bon moment pour concrétiser un projet.
2: Gémeaux, votre charme opère naturellement, une rencontre pourrait éveiller votre curiosité.
3: Cancer, vos efforts portent enfin leurs fruits, savourez cette belle satisfaction.
4: Lion, une attention délicate réchauffe votre cœur, accueillez-la avec simplicité.
5: Du côté des Vierges, vous avancez avec confiance, votre persévérance ouvre de bonnes portes.
6: Balance, une aide inattendue facilite vos décisions, osez franchir le cap.
7: Scorpion, accordez-vous une vraie pause, elle vous permettra d'y voir beaucoup plus clair.
8: Sagittaire, une discussion stimulante nourrit votre envie de découvrir de nouvelles choses.
9: Capricorne, prenez le temps de souffler, vous retrouverez rapidement votre équilibre.
10: Verseau, votre calme vous aide à dépasser un obstacle avec brio.
11: Et enfin les Poissons, votre motivation revient en force.
12: Lancez-vous dans ce qui vous inspire.
13: Je vous souhaite à tous.

0: 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Ce soir sur TF1, retrouvez Camping Paradis. France 2, le concert de Paris, hein, les festivités du 14 juillet commencent. France 3, Crime à Ramatuel. Canal, Prisoner, M6, Star 80 versus Star 90, la grande battle qui avait été enregistrée à Lille il y a quelques mois maintenant. Sur W9, Astérix, le Gaulois, TMC, les Mignons 2, il était une fois Groux. Et puis vous allez retrouver des rediffs d'appel d'urgence sur TFX. Enfin, pour être tout à fait complet, sur TF1, série film Yamakasi, les samouraïs des temps modernes. Je vous laisse sur votre choix et par avance une belle soirée devant votre télévision.
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0: tous, on commence votre horoscope de ce lundi 6 juillet par les béliers. Une belle complicité s'installe aujourd'hui, les échanges sincères vous font avancer.
1: Taureau, vos idées font mouche, c'est le bon moment pour concrétiser un projet.
2: Gémeaux, votre charme opère naturellement, une rencontre pourrait éveiller votre curiosité.
3: Cancer, vos efforts portent enfin leurs fruits, savourez cette belle satisfaction.
4: Lion, une attention délicate réchauffe votre cœur, accueillez-la avec simplicité.
5: Du côté des Vierges, vous avancez avec confiance, votre persévérance ouvre de bonnes portes.
6: Balance, une aide inattendue facilite vos décisions, osez franchir le cap.
7: Scorpion, accordez-vous une vraie pause, elle vous permettra d'y voir beaucoup plus clair.
8: Sagittaire, une discussion stimulante nourrit votre envie de découvrir de nouvelles choses.
9: Capricorne, prenez le temps de souffler, vous retrouverez rapidement votre équilibre.
10: Verseau, votre calme vous aide à dépasser un obstacle avec brio.
11: Et enfin les Poissons, votre motivation revient en force.
12: Lancez-vous dans ce qui vous inspire.
13: Je vous souhaite à tous une très

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1: Ce soir sur TF1, retrouvez Camping Paradis. France 2, le concert de Paris, hein, les festivités du 14 juillet commencent. France 3, crime à Ramatuelle. Canal, Prisoner, M6, Star 80 versus Star 90, la grande battle qui avait été enregistrée à Lille il y a quelques mois maintenant. Sur W9, Astérix, le Gaulois, TMC, les Mignons 2, il était une fois Grou. Et puis vous allez retrouver des rediffs d'appels d'urgence sur TFX. Enfin, pour être tout à fait complet sur TF1, série film Yamakasi, les samouraïs des temps modernes. Je vous laisse sur votre choix et par avance une belle soirée devant votre télévision.
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2: La météo des Hautes-Alpes et de la vallée de Lubaye avec Météo Alpes du Rance.
3: Attention, coup de chaud aujourd'hui pour débuter la semaine avec une nouvelle remontée du mercure qui va rendre l'atmosphère particulièrement étouffante sur nos massifs. Et cet après-midi, le grand soleil de la matinée va laisser place à un ciel de plus en plus laiteux et voilé. Et c'est le grand retour des poussières du Sahara dans l'atmosphère, ce qui donnera une ambiance un peu lourde mais sans aucune précipitation. Le vent de sud à sud-ouest sera modéré avec des rafales atteignant de 30 à 40 km/h. Les températures s'envolent littéralement au cœur de la journée pour afficher des maximales caniculaires comprises entre 33 et 37 degrés. Demain mardi, pour votre journée de fête nationale, c'est un copier-coller qui nous attend. Le même type de temps va se poursuivre avec ces poussières sahariennes en altitude. Pas la moindre perturbation à l'horizon pour vos festivités, mais le vent de sud se fera sensible, soufflant jusqu'à 50 km/h en rafale sur le Kera et de 30 à 40 km/h sur le reste du département. Les températures seront particulièrement éprouvantes après une nuit tropicale où le thermomètre affichera déjà de 15 à 21 degrés à l'aube. Les maximales seront comprises l'après-midi entre 33 et 37 degrés.
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0: on commence votre horoscope de ce lundi 6 juillet par les béliers. Une belle complicité s'installe aujourd'hui, les échanges sincères vous font avancer.
1: Taureau, vos idées font mouche, c'est le bon moment pour concrétiser un projet.
2: Gémeaux, votre charme opère naturellement, une rencontre pourrait éveiller votre curiosité.
3: Cancer, vos efforts portent enfin leurs fruits, savourez cette belle satisfaction.
4: Lion, une attention délicate réchauffe votre cœur, accueillez-la avec simplicité.
5: Du côté des vierges, vous avancez avec confiance, votre persévérance ouvre de bonnes portes.
6: Balance, une aide inattendue facilite vos décisions, osez franchir le cap.
7: Scorpion, accordez-vous une vraie pause, elle vous permettra d'y voir beaucoup plus clair.
8: Sagittaire, une discussion stimulante nourrit votre envie de découvrir de nouvelles choses.
9: Capricorne, prenez le temps de souffler, vous retrouverez rapidement.

0: votre calme vous aide à dépasser un obstacle avec brio. Et enfin les poissons, votre motivation revient en force. Lancez-vous dans ce qui vous inspire. Je vous souhaite à tous une très belle journée.
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3: Bonjour à tous. La situation revient à la normale dans le Queyras suite aux violents orages de samedi qui avaient provoqué des coulées de boue. La route départementale 902 est rouverte depuis hier matin. Un immense travail de déblaiement a été effectué par les équipes du département et des entreprises privées mobilisées en pleine nuit. Grâce à une opération conjointe avec les pompiers, près de 80 personnes qui étaient bloquées ont pu regagner à Seillac en convoi sécurisé. Notez que si la circulation est rétablie, les travaux de remise en état des bords de route vont se poursuivre dans les prochains jours. On passe à la mobilité avec un coup de gueule du côté de Vennes. Le collectif de l'étoile ferroviaire de Vennes hausse le ton avec le mouvement national La Colère des Sans-Train. Il dénonce un projet de loi sur les transports qui ne va pas assez vite. Pour le collectif, renvoyer les mesures concrètes pour les lignes rurales à 2031 est inacceptable. Ils craignent un isolement croissant des territoires et réclament un plan d'investissement sur 10 ans pour moderniser les lignes et acheter du matériel neuf. Changement d'ambiance à Gap, capitale du sport urbain. Gap s'impose comme une référence mondiale pour la glisse. Jusqu'à aujourd'hui, la ville vit au rythme du Festival des Arts et des Sports Urbains. Ce rendez-vous se tient sur le nouveau skatepark de la Pépinière, déjà salué par les pros comme l'un des meilleurs au monde. Au programme, les championnats de France de roller et la grande première, la finale nationale de trottinette. Toujours à Gap, l'art s'invite dans la rue. Si vous préférez flâner, sachez que la 14e édition du parcours artistique à ciel ouvert a débuté. 17 œuvres, dont 8 nouveautés, sont installées en centre-ville. Vous pourrez aussi découvrir le travail d'artistes en pleine création dans 5 boutiques éphémères. C'est une belle invitation à redécouvrir le patrimoine gapensais sous un angle artistique tout au long de l'été. Enfin, cap sur l'Ubaye avec une fierté locale à signaler. Bravo à la première compagnie d'arc de Barcelonnette qui cartonne. Après leur excellent résultat aux championnats régionaux, plusieurs arrichés du club s'envolent pour les championnats de France. 4 jeunes représenteront le club le 29 juillet prochain, tandis que 2 adultes, dont le médaillé Sébastien Pourcel, tenteront de décrocher l'or le 24 juillet. Une belle récompense pour le dynamisme de ce club de la vallée.
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2: La météo des Hautes-Alpes et de la vallée de l'Ubaye avec Météo Alpes d'Hurance.
3: Attention, coup de chaud aujourd'hui pour débuter la semaine avec une nouvelle remontée du mercure qui va rendre l'atmosphère particulièrement étouffante sur nos massifs. Et cet après-midi, le grand soleil de la matinée va laisser place à un ciel de plus en plus laiteux et voilé. Et c'est le grand retour des poussières du Sahara dans l'atmosphère, ce qui donnera une ambiance un peu lourde mais sans aucune précipitation. Le vent de sud à sud-ouest sera modéré avec des rafales atteignant de 30 à 40 km/h. Les températures s'envolent littéralement au cœur de la journée pour afficher des maximales caniculaires comprises entre 33 et 37 degrés. Demain mardi, pour votre journée de fête nationale, c'est un copier-coller qui nous attend. Le même type de temps va se poursuivre avec ces poussières sahariennes en altitude. Pas la moindre perturbation à l'horizon pour vos festivités, mais le vent de sud se fera sensible, soufflant jusqu'à 50 km/h en rafale sur le Queyras et de 30 à 40 km/h sur le reste du département. Les températures seront particulièrement éprouvantes après une nuit tropicale où le thermomètre affichera déjà de 15 à 21 degrés à l'aube. Les maximales seront comprises l'après-midi entre 33 et 37 degrés.
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0: 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Ce soir, sur TF1, retrouvez Camping Paradis. France 2, le concert de Paris, les festivités du 14 juillet commencent. France 3, crime à Ramatuelle. Canal, Prisoner, M6, Star 80 versus Star 90, la grande battle qui avait été enregistrée à Lille il y a quelques mois maintenant. Sur W9, Astérix, le Gaulois, TMC, les Mignons 2, il était une fois Grou. Et puis vous allez retrouver des rediffs d'appels d'urgence sur TFX. Enfin, pour être tout à fait complet sur TF1, série film Yamakasi, les samouraïs des temps modernes. Je vous laisse sur votre choix et par avance une belle soirée devant votre télévision.
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6: Il est bientôt 7h.
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0: 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Il est 7h.
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2: Bonjour, 37 départements restent en vigilance rouge canicule pour ce lundi 13 juillet. C'est une baisse des températures, c'est ce qui se passe à la façade atlantique. L'épisode persiste sévère et durable selon Météo France, qui prévoit des maximales stationnaires aujourd'hui sur l'est du pays entre 35 et 38 degrés, tandis qu'elles vont osciller de 32 à 36 dans le sud-ouest. Un point presse est prévu au ministère de l'Intérieur aujourd'hui, alors qu'on a relevé hier jusqu'à 42,3 degrés dans les Landes. Face à ces chaleurs, les incendies se multiplient en forêt de Fontainebleau. Un feu d'une ampleur exceptionnelle a déjà brûlé plus de 300 hectares, perturbant fortement la circulation sur l'autoroute A6 et la ligne TGV Sud-Est. Les pompiers luttent contre de nombreux foyers en Maine-et-Loire, en Normandie, en Ariège. Par ailleurs, le bilan de l'incendie dans le sud de l'Espagne s'alourdit à 13 morts, tandis qu'une Française reste toujours portée disparue. Et puis, en raison de ces fortes chaleurs, 3 réacteurs nucléaires sont actuellement à l'arrêt en France pour respecter les normes environnementales sur les rejets d'eau. 7 autres réacteurs fonctionnent également à puissance réduite, une adaptation nécessaire pour limiter l'impact thermique sur les cours d'eau, alors que la production d'électricité nucléaire est mécaniquement réduite par cet épisode caniculaire. Le parquet national antiterroriste a ouvert une enquête après la découverte d'une arme de guerre dans un véhicule volé à Sarcelles samedi. La voiture était stationnée à environ 500 mètres d'une synagogue, entraînant l'évacuation de 300 personnes. Les investigations ont été confiées à la DGSI pour une possible attaque terroriste. Les hostilités s'intensifient encore entre l'Iran et les États-Unis autour du détroit d'Ormuz. L'armée américaine a lancé de nouvelles frappes ce dimanche pour protéger le trafic maritime civil sur l'ordre du président Donald Trump. Parallèlement, le Koweït a rapporté des attaques sur 3 de ses postes frontières, une plateforme pétrolière offshore, causant des dégâts matériels et blessant un employé. Retour en France, sur le Tour, où un véhicule qui suivait la course a percuté les barrières de sécurité hier à l'approche de la ligne d'arrivée, alors que le conducteur avait fait un malaise. 8 spectateurs ont été blessés, dont une personne en urgence absolue. Une enquête a été ouverte. Le Tour où Mathieu Van Der Poel, lui, s'est illustré en devançant ses compagnons d'échappée pour remporter une 9e étape raccourcie de 30 km en raison des fortes chaleurs.
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3: La météo des Hautes-Alpes et de la vallée de l'Ubaye avec Météo Alpes du Rance.
4: Attention, coup de chaud aujourd'hui pour débuter la semaine, avec une nouvelle remontée du mercure qui va rendre l'atmosphère particulièrement étouffante sur nos massifs. Et cet après-midi, le grand soleil de la matinée va laisser place à un ciel de plus en plus laiteux et voilé. Et c'est le grand retour des poussières du Sahara dans l'atmosphère, ce qui donnera une ambiance un peu lourde mais sans aucune précipitation. Le vent de sud à sud-ouest sera modéré avec des rafales atteignant de 30 à 40 km/h. Les températures s'envolent littéralement au cœur de la journée pour afficher des maximales caniculaires comprises entre 33 et 37 degrés. Demain mardi, pour votre journée de fête nationale, c'est un copier-coller qui nous attend. Le même type de temps va se poursuivre avec ces poussières sahariennes en altitude. Pas la moindre perturbation à l'horizon pour vos festivités, mais le vent de sud se fera sensible, soufflant jusqu'à 50 km/h en rafale sur le Kera et de 30 à 40 km/h sur le reste du département. Les températures seront particulièrement éprouvantes après une nuit tropicale où le thermomètre affichera déjà de 15 à 21 degrés à l'aube. Les maximales seront comprises l'après-midi entre 33 et 37 degrés.
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0: Bonjour à tous, on commence votre horoscope de ce lundi 6 juillet par les béliers. Une belle complicité s'installe aujourd'hui, les échanges sincères vous font avancer.
1: Taureau, vos idées font mouche, c'est le bon moment pour concrétiser un projet.
2: Gémeaux, votre charme opère naturellement, une rencontre pourrait éveiller votre curiosité.
3: Cancer, vos efforts portent enfin leurs fruits, savourez cette belle satisfaction.
4: Lion, une attention délicate réchauffe votre cœur, accueillez-la avec simplicité.
5: Du côté des Vierges, vous avancez avec confiance, votre persévérance ouvre de bonnes portes.
6: Balance, une aide inattendue facilite vos décisions, osez franchir le cap.
7: Scorpion, accordez-vous une vraie pause, elle vous permettra d'y voir beaucoup plus clair.
8: Sagittaire, une discussion stimulante nourrit votre envie de découvrir de nouvelles choses.
9: Capricorne, prenez le temps de souffler, vous retrouverez rapidement votre équilibre.
10: Verseau, votre calme vous aide à dépasser un obstacle avec brio.
11: Et enfin,

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3: Bonjour à tous. La situation revient à la normale dans le Queyras suite aux violents orages de samedi qui avaient provoqué des coulées de boue. La route départementale 902 est rouverte depuis hier matin. Un immense travail de déblayement a été effectué par les équipes du département et des entreprises privées mobilisées en pleine nuit. Et grâce à une opération conjointe avec les pompiers, près de 80 personnes qui étaient bloquées ont pu regagner Seilhac en convoi sécurisé. À noter que si la circulation est rétablie, les travaux de remise en état des bords de route vont se poursuivre dans les prochains jours. On passe à la mobilité avec un coup de gueule du côté de Vennes. Le collectif de l'étoile ferroviaire de Vennes hausse le ton avec le mouvement national La Colère des Sans-Trains. Il dénonce un projet de loi sur les transports qui ne va pas assez vite. Pour le collectif, renvoyer les mesures concrètes pour les lignes rurales à 2031 est inacceptable. Ils craignent un isolement croissant des territoires et réclament un plan d'investissement sur 10 ans pour moderniser les lignes et acheter du matériel neuf. Changement d'ambiance à Gap, capitale du sport urbain. Gap s'impose comme une référence mondiale pour la glisse. Jusqu'à aujourd'hui, la ville vit au rythme du Festival des Arts et des Sports Urbains. Ce rendez-vous se tient sur le nouveau skatepark de la Pépinière, déjà salué par les pros comme l'un des meilleurs au monde. Au programme, les championnats de France de roller et la grande première, la finale nationale de trottinette. Toujours à Gap, l'art s'invite dans la rue. Si vous préférez flâner, sachez que la 14e édition du parcours artistique à ciel ouvert a débuté. 17 œuvres, dont 8 nouveautés, sont installées en centre-ville. Vous pourrez aussi découvrir le travail d'artistes en pleine création dans 5 boutiques éphémères. C'est une belle invitation à redécouvrir le patrimoine gapensais sous un angle artistique tout au long de l'été. Enfin, cap sur l'Ubaye avec une fierté locale à signaler. Bravo à la première compagnie d'arc de Barcelonnette qui cartonne. Après leur excellent résultat aux championnats régionaux, plusieurs arrachés du club s'envolent pour les championnats de France. 4 jeunes représenteront le club le 29 juillet prochain, tandis que 2 adultes, dont le médaillé Sébastien Pourcel, tenteront de décrocher l'or le 24 juillet. Une belle récompense pour le dynamisme de ce club de la vallée.
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2: La météo des Hautes-Alpes et de la vallée de l'Ubaye avec Météo Alpes d'Urance.
3: Attention, coup de chaud aujourd'hui pour débuter la semaine avec une nouvelle remontée du mercure qui va rendre l'atmosphère particulièrement étouffante sur nos massifs. Et cet après-midi, le grand soleil de la matinée va laisser place à un ciel de plus en plus laiteux et voilé. Et c'est le grand retour des poussières du Sahara dans l'atmosphère, ce qui donnera une ambiance un peu lourde mais sans aucune précipitation. Le vent de sud à sud-ouest sera modéré avec des rafales atteignant de 30 à 40 km/h. Les températures s'envolent littéralement au cœur de la journée pour afficher des maximales caniculaires comprises entre 33 et 37 degrés. Demain mardi, pour votre journée de fête nationale, c'est un copier-coller qui nous attend. Le même type de temps va se poursuivre avec ces poussières sahariennes en altitude. Pas la moindre perturbation à l'horizon pour vos festivités, mais le vent de sud se fera sensible, soufflant jusqu'à 50 km/h en rafale sur le Queyras et de 30 à 40 km/h sur le reste du département. Les températures seront particulièrement éprouvantes après une nuit tropicale où le thermomètre affichera déjà de 15 à 21 degrés à l'aube. Les maximales seront comprises l'après-midi entre 33 et 37 degrés.
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1: Ce soir, sur TF1, retrouvez Camping Paradis. France 2, le concert de Paris. Hein, les festivités du 14 juillet commencent. France 3, crime à Ramatuelle. Canal, Prisoner, M6, Star 80 versus Star 90. La grande battle qui avait été enregistrée à Lille il y a quelques mois maintenant. Sur W9, Astérix, le Gaulois. TMC, les Mignons 2, il était une fois Grou. Et puis vous allez retrouver des rediffs d'appels d'urgence sur TFX. Enfin, pour être tout à fait complet, sur TF1, série film Yamakasi, les samouraïs des temps modernes. Je vous laisse sur votre choix et par avance une belle soirée devant votre télévision.
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4: Il est bientôt 8h.
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0: 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Il est 8h.
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2: Bonjour, 37 départements restent en vigilance rouge canicule pour ce lundi 13 juillet. C'est une baisse des températures, s'esquisse par la façade atlantique. L'épisode persiste sévère et durable selon Météo France, qui prévoit des maximales stationnaires aujourd'hui sur l'est du pays entre 35 et 38 degrés, tandis qu'elles vont osciller de 32 à 36 dans le sud-ouest. Un point près est prévu au ministère de l'Intérieur aujourd'hui, alors qu'on a relevé hier jusqu'à 42,3 degrés dans les Landes. Face à ces chaleurs, les incendies se multiplient en forêt de Fontainebleau. Un feu d'une ampleur exceptionnelle a déjà brûlé plus de 300 hectares, perturbant fortement la circulation sur l'autoroute A6 et la ligne TGV Sud-Est. Les pompiers luttent contre de nombreux foyers en Maine-et-Loire, en Normandie, en Ariège. Par ailleurs, le bilan de l'incendie dans le sud de l'Espagne s'alourdit à 13 morts, tandis qu'une Française reste toujours portée disparue. Et puis, en raison de ces fortes chaleurs, 3 réacteurs nucléaires sont actuellement à l'arrêt en France pour respecter les normes environnementales sur les rejets d'eau. 7 autres réacteurs fonctionnent également à puissance réduite, une adaptation nécessaire pour limiter l'impact thermique sur les cours d'eau, alors que la production d'électricité nucléaire est mécaniquement réduite par cet épisode caniculaire. Le parquet national antiterroriste a ouvert une enquête après la découverte d'une arme de guerre dans un véhicule volé à Sarcelles samedi. La voiture était stationnée à environ 500 mètres d'une synagogue, entraînant l'évacuation de 300 personnes. Les investigations ont été confiées à la DGSI pour une possible attaque terroriste. Les hostilités s'intensifient encore entre l'Iran et les États-Unis autour du détroit d'Ormuz. L'armée américaine a lancé de nouvelles frappes ce dimanche pour protéger le trafic maritime civil sur l'ordre du président Donald Trump. Parallèlement, le Koweït a rapporté des attaques sur 3 de ses postes frontières et une plateforme pétrolière offshore, causant des dégâts matériels et blessant un employé. Retour en France, sur le Tour, où un véhicule qui suivait la course a percuté les barrières de sécurité hier à l'approche de la ligne d'arrivée, alors que le conducteur avait fait un malaise. 8 spectateurs ont été blessés, dont une personne en urgence absolue. Une enquête a été ouverte. Le Tour où Mathieu Van Der Poel, lui, s'est illustré en devançant ses compagnons d'échappée pour remporter une 9e étape raccourcie de 30 km être en raison des fortes chaleurs.
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3: La météo des Hautes-Alpes et de la vallée de l'Ubaye avec Météo Alpes du Rance.
4: Attention, coup de chaud aujourd'hui pour débuter la semaine avec une nouvelle remontée du mercure qui va rendre l'atmosphère particulièrement étouffante sur nos massifs. Et cet après-midi, le grand soleil de la matinée va laisser place à un ciel de plus en plus laiteux et voilé. Et c'est le grand retour des poussières du Sahara dans l'atmosphère, ce qui donnera une ambiance un peu lourde mais sans aucune précipitation. Le vent de sud à sud-ouest sera modéré avec des rafales atteignant de 30 à 40 km/h. Les températures s'envolent littéralement au cœur de la journée pour afficher des maximales caniculaires comprises entre 33 et 37 degrés. Demain mardi, pour votre journée de fête nationale, c'est un copier-coller qui nous attend. Le même type de temps va se poursuivre avec ces poussières sahariennes en altitude. Pas la moindre perturbation à l'horizon pour vos festivités, mais le vent de sud se fera sensible, soufflant jusqu'à 50 km/h en rafale sur le Kera et de 30 à 40 km/h sur le reste du département. Les températures seront particulièrement éprouvantes après une nuit tropicale où le thermomètre affichera déjà de 15 à 21 degrés à l'aube. Les maximales seront comprises l'après-midi entre 33 et 37 degrés.
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0: de ce lundi 6 juillet par les béliers. Une belle complicité s'installe aujourd'hui, les échanges sincères vous font avancer.
1: Taureau, vos idées font mouche, c'est le bon moment pour concrétiser un projet.
2: Gémeaux, votre charme opère naturellement.

une rencontre pourrait éveiller votre curiosité. Cancer, vos efforts portent enfin leurs fruits, savourez cette belle satisfaction. Lion, une attention délicate réchauffe votre cœur, accueillez-la avec simplicité. Du côté des Vierges, vous avancez avec confiance, votre persévérance ouvre de bonnes portes. Balance, une aide inattendue facilite vos décisions, osez franchir le cap. Scorpion, accordez-vous une vraie pause, elle vous permettra d'y voir beaucoup plus clair. Sagittaire, une discussion stimulante nourrit votre envie de découvrir de nouvelles choses. Capricorne, prenez le temps de souffler, vous retrouverez rapidement votre équilibre. Verseau, votre calme vous aide à dépasser un obstacle avec brio. Et enfin les Poissons, votre motivation revient en force. Lancez-vous dans ce qui vous inspire. Je vous souhaite à tous une

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3: Bonjour à tous. La situation revient à la normale dans le Queyras suite aux violents orages de samedi qui avaient provoqué des coulées de boue. La route départementale 902 est rouverte depuis hier matin. Un immense travail de déblaiement a été effectué par les équipes du département et des entreprises privées mobilisées en pleine nuit. Et grâce à une opération conjointe avec les pompiers, près de 80 personnes qui étaient bloquées ont pu regagner à Seillac en convoi sécurisé. À noter que si la circulation est rétablie, les travaux de remise en état des bords de route vont se poursuivre dans les prochains jours. On passe à la mobilité avec un coup de gueule du côté de Vennes. Le collectif de l'étoile ferroviaire de Vennes hausse le ton avec le mouvement national La Colère des Sans-Trains. Il dénonce un projet de loi sur les transports qui ne va pas assez vite. Pour le collectif, renvoyer les mesures concrètes pour les lignes rurales à 2031 est inacceptable. Ils craignent un isolement croissant des territoires et réclament un plan d'investissement sur 10 ans pour moderniser les lignes et acheter du matériel neuf. Changement d'ambiance à Gap, capitale du sport urbain. Gap s'impose comme une référence mondiale pour la glisse. Jusqu'à aujourd'hui, la ville vit au rythme du Festival des Arts et des Sports Urbains. Ce rendez-vous se tient sur le nouveau skatepark de la Pépinière, déjà salué par les pros comme l'un des meilleurs au monde. Au programme, les championnats de France de roller et la grande première, la finale nationale de trottinette. Toujours à Gap, l'art s'invite dans la rue. Si vous préférez flâner, sachez que la 14e édition du parcours artistique à ciel ouvert a débuté. 17 œuvres, dont 8 nouveautés, sont installées en centre-ville. Vous pourrez aussi découvrir le travail d'artistes en pleine création dans 5 boutiques éphémères. C'est une belle invitation à redécouvrir le patrimoine gapensais sous un angle artistique tout au long de l'été. Enfin, cap sur l'Ubaye avec une fierté locale à signaler. Et bravo à la première compagnie d'arc de Barcelonnette qui cartonne. Après leur excellent résultat aux championnats régionaux, plusieurs arrachés du club s'envolent pour les championnats de France. 4 jeunes représenteront le club le 29 juillet prochain, tandis que 2 adultes, dont le médaillé Sébastien Pourcel, tenteront de décrocher l'or le 24 juillet. Une belle récompense pour le dynamisme de ce club de la vallée.
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2: La météo des Hautes-Alpes et de la vallée de l'Ubaye avec Météo Alpes d'Urance.
3: Attention, coup de chaud aujourd'hui pour débuter la semaine avec une nouvelle remontée du mercure qui va rendre l'atmosphère particulièrement étouffante sur nos massifs. Et cet après-midi, le grand soleil de la matinée va laisser place à un ciel de plus en plus laiteux et voilé. Et c'est le grand retour des poussières du Sahara dans l'atmosphère, ce qui donnera une ambiance un peu lourde mais sans aucune précipitation. Le vent de sud à sud-ouest sera modéré avec des rafales atteignant de 30 à 40 km/h. Les températures s'envolent littéralement au cœur de la journée pour afficher des maximales caniculaires comprises entre 33 et 37 degrés. Demain mardi, pour votre journée de fête nationale, c'est un copier-coller qui nous attend. Le même type de temps va se poursuivre avec ces poussières sahariennes en altitude. Pas la moindre perturbation à l'horizon pour vos festivités, mais le vent de sud se fera sensible, soufflant jusqu'à 50 km/h en rafale sur le Queyras et de 30 à 40 km/h sur le reste du département. Les températures seront particulièrement éprouvantes après une nuit tropicale où le thermomètre affichera déjà de 15 à 21 degrés à l'aube. Les maximales seront comprises l'après-midi entre 33 et 37 degrés.
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1: Ce soir, sur TF1, retrouvez Camping Paradis. France 2, le concert de Paris, hein, les festivités du 14 juillet commencent. France 3, crime à Ramatuelle. Canal, Prisoner, M6, Star 80 versus Star 90, la grande battle qui avait été enregistrée à Lille il y a quelques mois maintenant. Sur W9, Astérix, le Gaulois, TMC, les Mignons 2, il était une fois Groux. Et puis vous allez retrouver des rediffs d'appels d'urgence sur TFX. Enfin, pour être tout à fait complet, sur TF1, série film Yamakasi, les samouraïs des temps modernes. Je vous laisse sur votre choix et par avance une belle soirée devant votre télévision.
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3: Il est bientôt 9h.
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2: Bonjour, un feu jugé d'une ampleur exceptionnelle, celui de la forêt de Fontainebleau. Il est toujours en cours et a parcouru plus de 800 hectares. 400 pompiers, 2 canadaires luttent toujours contre les flammes alors que plus de 1000 habitants ont déjà dû être évacués. Le ministre de l'Intérieur, Laurent Nunez, est attendu sur place. Et puis la circulation des trains a repris à une vitesse normale ce matin sur la ligne à grande vitesse qui relie Paris à Lyon. Une ligne qui passe tout près de ce gigantesque incendie qui avait endommagé des câbles. La canicule, elle, se poursuit. Toujours 37 départements en vigilance rouge et 39 en orange ce lundi. Météo France annonce tout de même un début de rafraîchissement par la façade ouest. Face à ces risques, les festivités du 14 juillet sont compromises. La Fédération des sapeurs-pompiers appelle les maires à s'interroger profondément sur le maintien des feux d'artifice. Une trentaine de départements ont déjà pris des arrêtés d'interdiction. Le 14 juillet qui rappelle un triste anniversaire, 10 ans après l'attentat de Nice qui avait fait 86 morts sur la promenade des Anglais. Les victimes réclament la vérité sur les failles de sécurité. 8 complices ont déjà été condamnés et l'enquête se concentre désormais sur les autorités locales de l'époque. Des perquisitions récentes à la mairie et en préfecture redonnent espoir aux familles qui espèrent voir les responsables enfin répondre de leurs actes. À Paris, au moins 25 chefs d'État et de gouvernement sont attendus aujourd'hui pour une nouvelle réunion de la coalition des volontaires. Et ce, la veille des défilés du 14 juillet. Une rencontre qui vise à afficher l'unité des alliés de l'Ukraine. Au Moyen-Orient, la reprise des hostilités se poursuit. Les États-Unis annoncent une nouvelle série de frappes contre des dizaines de cibles en Iran. Dans le même temps, les gardiens de la Révolution affirment avoir riposté en ciblant des bases américaines à Bahreïn et en Jordanie. Et puis les cours du pétrole, eux, repartent logiquement à la hausse. Le prix d'un baril de Brent de la mer du Nord pour livraison en septembre grimpe de 4,3% à $79. Sur les routes du Tour de France, c'est Mathieu Van Der Poel qui s'est illustré hier en devançant ses compagnons d'échappée. Il a remporté une 9e étape raccourcie de 30 km en raison des fortes chaleurs. En fin du tennis, avec l'Italien Jannik Sinner qui l'emporte face à Alexander Zverev en finale de Wimbledon. Un tournoi qu'il gagne pour la 2e année d'affilée.
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3: La météo des Hautes-Alpes et de la vallée de l'Ubaye avec Météo Alpes du Rance.
4: Attention, coup de chaud aujourd'hui pour débuter la semaine avec une nouvelle remontée du mercure qui va rendre l'atmosphère particulièrement étouffante sur nos massifs. Et cet après-midi, le grand soleil de la matinée va laisser place à un ciel de plus en plus laiteux et voilé. Et c'est le grand retour des poussières du Sahara dans l'atmosphère, ce qui donnera une ambiance un peu lourde mais sans aucune précipitation. Le vent de sud à sud-ouest sera modéré avec des rafales atteignant de 30 à 40 km/h. Les températures s'envolent littéralement au cœur de la journée pour afficher des maximales caniculaires comprises entre 33 et 37 degrés. Demain mardi, pour votre journée de fête nationale, c'est un copier-coller qui nous attend. Le même type de temps va se poursuivre avec ces poussières sahariennes en altitude. Pas la moindre perturbation à l'horizon pour vos festivités, mais le vent de sud se fera sensible, soufflant jusqu'à 50 km/h en rafale sur le Kera et de 30 à 40 km/h sur le reste du département. Les températures seront particulièrement éprouvantes après une nuit tropicale où le thermomètre affichera déjà de 15 à 21 degrés à l'aube. Les maximales seront comprises l'après-midi entre 33 et 37 degrés.
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0: à tous, on commence votre horoscope de ce lundi 6 juillet par les béliers. Une belle complicité s'installe aujourd'hui, les échanges sincères vous font avancer.
1: Taureau, vos idées font mouche, c'est le bon moment pour concrétiser un projet.
2: Gémeaux, votre charme opère naturellement, une rencontre pourrait éveiller votre curiosité.
3: Cancer, vos efforts portent enfin leurs fruits, savourez cette belle satisfaction.
4: Lion, une attention délicate réchauffe votre cœur, accueillez-la avec simplicité.
5: Du côté des vierges, vous avancez avec confiance, votre persévérance ouvre de bonnes portes.
6: Balance, une aide inattendue facilite vos décisions, osez franchir le cap.
7: Scorpion, accordez-vous une vraie pause, elle vous permettra d'y voir beaucoup plus clair.
8: Sagittaire, une discussion stimulante nourrit votre envie de découvrir de nouvelles choses.
9: Capricorne, prenez le temps de souffler, vous retrouverez rapidement votre équilibre.
10: Verseau, votre calme vous aide à dépasser un obstacle avec brio.
11: Et enfin les poissons, votre motivation revient en force.
12: Lancez-vous dans ce qui vous inspire.
13: Je vous souhaite

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3: Bonjour à tous. La situation revient à la normale dans le Queyras suite aux violents orages de samedi qui avaient provoqué des coulées de boue. La route départementale 902 est rouverte depuis hier matin. Un immense travail de déblaiement a été effectué par les équipes du département et des entreprises privées mobilisées en pleine nuit. Et grâce à une opération conjointe avec les pompiers, près de 80 personnes qui étaient bloquées ont pu regagner Seillac en convoi sécurisé. Notez que si la circulation est rétablie, les travaux de remise en état des bords de route vont se poursuivre dans les prochains jours. On passe à la mobilité avec un coup de gueule du côté de Vennes. Le collectif de l'étoile ferroviaire de Vennes hausse le ton avec le mouvement national La Colère des Sans-Trains. Il dénonce un projet de loi sur les transports qui ne va pas assez vite. Pour le collectif, renvoyer les mesures concrètes pour les lignes rurales à 2031 est inacceptable. Ils craignent un isolement croissant des territoires et réclament un plan d'investissement sur 10 ans pour moderniser les lignes et acheter du matériel neuf. Changement d'ambiance à Gap, capitale du sport urbain. Gap s'impose comme une référence mondiale pour la glisse. Jusqu'à aujourd'hui, la ville vit au rythme du Festival des Arts et des Sports Urbains. Ce rendez-vous se tient sur le nouveau skatepark de la Pépinière, déjà salué par les pros comme l'un des meilleurs au monde. Au programme, les championnats de France de roller et la grande première, la finale nationale de trottinette. Toujours à Gap, l'art s'invite dans la rue. Si vous préférez flâner, sachez que la 14e édition du parcours artistique à ciel ouvert a débuté. 17 œuvres, dont 8 nouveautés, sont installées en centre-ville. Vous pourrez aussi découvrir le travail d'artistes en pleine création dans 5 boutiques éphémères. C'est une belle invitation à redécouvrir le patrimoine gapensais sous un angle artistique tout au long de l'été. Enfin, cap sur l'Ubaye avec une fierté locale à signaler. Bravo à la première compagnie d'arc de Barcelonnette qui cartonne. Après leur excellent résultat aux championnats régionaux, plusieurs arrichiers du club s'envolent pour les championnats de France. 4 jeunes représenteront le club le 29 juillet prochain, tandis que 2 adultes, dont le médaillé Sébastien Pourcel, tenteront de décrocher l'or le 24 juillet. Une belle récompense pour le dynamisme de ce club de la vallée.
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2: La météo des Hautes-Alpes et de la vallée de l'Ubaye avec Météo Alpes d'Urance.
3: Attention, coup de chaud aujourd'hui pour débuter la semaine avec une nouvelle remontée du mercure qui va rendre l'atmosphère particulièrement étouffante sur nos massifs. Et cet après-midi, le grand soleil de la matinée va laisser place à un ciel de plus en plus laiteux et voilé. Et c'est le grand retour des poussières du Sahara dans l'atmosphère, ce qui donnera une ambiance un peu lourde mais sans aucune précipitation. Le vent de sud à sud-ouest sera modéré avec des rafales atteignant de 30 à 40 km/h. Les températures s'envolent littéralement au cœur de la journée pour afficher des maximales caniculaires comprises entre 33 et 37 degrés. Demain mardi, pour votre journée de fête nationale, c'est un copier-coller qui nous attend. Le même type de temps va se poursuivre avec ces poussières sahariennes en altitude. Pas la moindre perturbation à l'horizon pour vos festivités, mais le vent de sud se fera sensible, soufflant jusqu'à 50 km/h en rafale sur le Queyras et de 30 à 40 km/h sur le reste du département. Les températures seront particulièrement éprouvantes après une nuit tropicale où le thermomètre affichera déjà de 15 à 21 degrés à l'aube. Les maximales seront comprises l'après-midi entre 33 et 37 degrés.
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0: Le programme télé. Ce soir sur TF1, retrouvez Camping Paradis. France 2, le concert de Paris, hein, les festivités du 14 juillet commencent. France 3, crime à Ramatuelle. Canal, Prisoner, M6, Star 80 versus Star 90, la grande battle qui avait été enregistrée à Lille il y a quelques mois maintenant. Sur W9, Astérix, le Gaulois, TMC, les Mignons 2, il était une fois Grou, et puis vous allez retrouver des rediffs d'appels d'urgence sur TFX. Enfin, pour être tout à fait complet sur TF1, série film Yamakasi, les samouraïs des temps modernes. Je vous laisse sur votre choix et par avance une belle soirée devant votre télévision.
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0: 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Il est 10h.
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3: Bonjour, un feu jugé d'une ampleur exceptionnelle, celui de la forêt de Fontainebleau. Il est toujours en cours et a parcouru plus de 800 hectares. 400 pompiers, 2 canadaires luttent toujours contre les flammes alors que plus de 1000 habitants ont déjà dû être évacués. Le ministre de l'Intérieur, Laurent Nunez, est attendu sur place. Et puis la circulation des trains a repris à une vitesse normale ce matin sur la ligne à grande vitesse qui relie Paris à Lyon. Une ligne qui passe tout près de ce gigantesque incendie qui avait endommagé des câbles. La canicule, elle, se poursuit. Toujours 37 départements en vigilance rouge et 39 en orange ce lundi. Météo France annonce tout de même un début de rafraîchissement par la façade ouest. Face à ces risques, les festivités du 14 juillet sont compromises. La Fédération des sapeurs-pompiers appelle les maires à s'interroger profondément sur le maintien des feux d'artifice. Une trentaine de départements ont déjà pris des arrêtés d'interdiction. Le 14 juillet qui rappelle un triste anniversaire, 10 ans après l'attentat de Nice qui avait fait 86 morts sur la promenade des Anglais. Les victimes réclament la vérité sur les failles de sécurité. 8 complices ont déjà été condamnés et l'enquête se concentre désormais sur les autorités locales de l'époque. Des perquisitions récentes à la mairie et en préfecture redonnent espoir aux familles qui espèrent voir les responsables enfin répondre de leurs actes. À Paris, au moins 25 chefs d'État et de gouvernement sont attendus aujourd'hui pour une nouvelle réunion de la coalition des volontaires. Et ce, la veille des défilés du 14 juillet. Une rencontre qui vise à afficher l'unité des alliés de l'Ukraine. Au Moyen-Orient, la reprise des hostilités se poursuit. Les États-Unis annoncent une nouvelle série de frappes contre des dizaines de cibles en Iran. Dans le même temps, les gardiens de la Révolution affirment avoir riposté en ciblant des bases américaines. À Bahreïn et en Jordanie. Et puis les cours du pétrole, eux, repartent logiquement à la hausse. Le prix d'un baril de Brent de la mer du Nord pour livraison en septembre grimpe de 4,3% à $79. Sur les routes du Tour de France, c'est Mathieu Van Der Poel qui s'est illustré hier en devançant ses compagnons d'échappée. Il a remporté une 9e étape raccourcie de 30 km en raison des fortes chaleurs. En fin du tennis, avec l'Italien Jannik Sinner qui l'emporte face à Alexander Zverev en finale de Wimbledon. Un tournoi qu'il gagne pour la 2e année d'affilée.
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4: La météo des Hautes-Alpes et de la vallée de l'Ubaye avec Météo Alpes du Rance.
5: Attention, coup de chaud aujourd'hui pour débuter la semaine avec une nouvelle remontée du mercure qui va rendre l'atmosphère particulièrement étouffante sur nos massifs. Et cet après-midi, le grand soleil de la matinée va laisser place à un ciel de plus en plus laiteux et voilé. Et c'est le grand retour des poussières du Sahara dans l'atmosphère, ce qui donnera une ambiance un peu lourde mais sans aucune précipitation. Le vent de sud à sud-ouest sera modéré avec des rafales atteignant de 30 à 40 km/h. Les températures s'envolent littéralement au cœur de la journée pour afficher des maximales caniculaires comprises entre 33 et 37 degrés. Demain mardi, pour votre journée de fête nationale, c'est un copier-coller qui nous attend. Le même type de temps va se poursuivre avec ces poussières sahariennes en altitude. Pas la moindre perturbation à l'horizon pour vos festivités, mais le vent de sud se fera sensible, soufflant jusqu'à 50 km/h en rafale sur le Kera et de 30 à 40 km/h sur le reste du département. Les températures seront particulièrement éprouvantes après une nuit tropicale où le thermomètre affichera déjà de 15 à 21 degrés à l'aube. Les maximales seront comprises l'après-midi entre 33 et 37 degrés.
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2: Bonjour à tous. La situation revient à la normale dans le Queyras suite aux violents orages de samedi qui avaient provoqué des coulées de boue. La route départementale 902 est rouverte depuis hier matin. Un immense travail de déblaiement a été effectué par les équipes du département et des entreprises privées mobilisées en pleine nuit. Et grâce à une opération conjointe avec les pompiers, près de 80 personnes qui étaient bloquées ont pu regagner à Seillac en convoi sécurisé. Notez que si la circulation est rétablie, les travaux de remise en état des bords de route vont se poursuivre dans les prochains jours. On passe à la mobilité avec un coup de gueule du côté de Vennes. Le collectif de l'étoile ferroviaire de Vennes hausse le ton avec le mouvement national La Colère des Sans-Trains. Il dénonce un projet de loi sur les transports qui ne va pas assez vite. Pour le collectif, renvoyer les mesures concrètes pour les lignes rurales à 2031 est inacceptable. Ils craignent un isolement croissant des territoires et réclament un plan d'investissement sur 10 ans pour moderniser les lignes et acheter du matériel neuf. Changement d'ambiance à Gap, capitale du sport urbain. Gap s'impose comme une référence mondiale pour la glisse. Jusqu'à aujourd'hui, la ville vit au rythme du Festival des Arts et des Sports Urbains. Ce rendez-vous se tient sur le nouveau skatepark de la Pépinière, déjà salué par les pros comme l'un des meilleurs au monde. Au programme, les championnats de France de roller et la grande première, la finale nationale de trottinette. Toujours à Gap, l'art s'invite dans la rue. Si vous préférez flâner, sachez que la 14e édition du parcours artistique à ciel ouvert a débuté. 17 œuvres, dont 8 nouveautés, sont installées en centre-ville. Vous pourrez aussi découvrir le travail d'artistes en pleine création dans 5 boutiques éphémères. C'est une belle invitation à redécouvrir le patrimoine gapensais sous un angle artistique tout au long de l'été. Enfin, cap sur l'Ubaye avec une fierté locale à signaler. Bravo à la première compagnie d'arc de Barcelonnette qui cartonne. Après leur excellent résultat aux championnats régionaux, plusieurs arrachés du club s'envolent pour les championnats de France. 4 jeunes représenteront le club le 29 juillet prochain, tandis que 2 adultes, dont le médaillé Sébastien Pourcel, tenteront de décrocher l'or le 24 juillet. Une belle récompense pour le dynamisme de ce club de la vallée.
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2: Attention, coup de chaud aujourd'hui pour débuter la semaine, avec une nouvelle remontée du mercure qui va rendre l'atmosphère particulièrement étouffante sur nos massifs. Et cet après-midi, le grand soleil de la matinée va laisser place à un ciel de plus en plus laiteux et voilé. Et c'est le grand retour des poussières du Sahara dans l'atmosphère, ce qui donnera une ambiance un peu lourde mais sans aucune précipitation. Le vent de sud à sud-ouest sera modéré avec des rafales atteignant de 30 à 40 km/h. Les températures s'envolent littéralement au cœur de la journée pour afficher des maximales caniculaires comprises entre 33 et 37 degrés. Demain mardi, pour votre journée de fête nationale, c'est un copier-coller qui nous attend. Le même type de temps va se poursuivre avec ces poussières sahariennes en altitude. Pas la moindre perturbation à l'horizon pour vos festivités, mais le vent de sud se fera sensible, soufflant jusqu'à 50 km/h en rafale sur le Queyras et de 30 à 40 km/h sur le reste du département. Les températures seront particulièrement éprouvantes après une nuit tropicale où le thermomètre affichera déjà de 15 à 21 degrés à l'aube. Les maximales seront comprises l'après-midi entre 33 et 37 degrés.
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0: 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Il est 11h.
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3: Bonjour, un feu jugé d'une ampleur exceptionnelle, celui de la forêt de Fontainebleau. Il est toujours en cours et a parcouru plus de 800 hectares. 400 pompiers, 2 canadaires luttent toujours contre les flammes alors que plus de 1000 habitants ont déjà dû être évacués. Le ministre de l'Intérieur, Laurent Nunez, est attendu sur place. Et puis la circulation des trains a repris à une vitesse normale ce matin sur la ligne à grande vitesse qui relie Paris à Lyon. Une ligne qui passe tout près de ce gigantesque incendie qui avait endommagé des câbles. La canicule, elle, se poursuit. Toujours 37 départements en vigilance rouge et 39 en orange ce lundi. Météo France annonce tout de même un début de rafraîchissement par la façade ouest. Face à ces risques, les festivités du 14 juillet sont compromises. La Fédération des sapeurs-pompiers appelle les maires à s'interroger profondément sur le maintien des feux d'artifice. Une trentaine de départements ont déjà pris des arrêtés d'interdiction. Le 14 juillet, qui rappelle un triste anniversaire, 10 ans après l'attentat de Nice qui avait fait 86 morts sur la promenade des Anglais, les victimes réclament la vérité sur les failles de sécurité. 8 complices ont déjà été condamnés et l'enquête se concentre désormais sur les autorités locales de l'époque. Des perquisitions récentes à la mairie et en préfecture redonnent espoir aux familles qui espèrent voir les responsables enfin répondre de leurs actes. À Paris, au moins 25 chefs d'État et de gouvernement sont attendus aujourd'hui pour une nouvelle réunion de la coalition des volontaires, et ce à la veille des défilés du 14 juillet. Une rencontre qui vise à afficher l'unité des alliés de l'Ukraine. Au Moyen-Orient, la reprise des hostilités se poursuit. Les États-Unis annoncent une nouvelle série de frappes contre des dizaines de cibles en Iran. Dans le même temps, les gardiens de la Révolution affirme avoir riposté en ciblant des bases américaines à Bahreïn et en Jordanie. Et puis les cours du pétrole, eux, repartent logiquement à la hausse. Le prix d'un baril de Brent de la mer du Nord pour livraison en septembre grimpe de 4,3% à $79. Sur les routes du Tour de France, c'est Mathieu Van Der Poel qui s'est illustré hier en devançant ses compagnons d'échappée. Il a remporté une 9e étape raccourcie de 30 km en raison des fortes chaleurs. Enfin du tennis avec l'Italien Jannik Sinner qui l'emporte face à Alexander Zverev en finale de Wimbledon. Un tournoi qu'il gagne pour la 2e année d'affilée.
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4: La météo des Hautes-Alpes et de la vallée de l'Ubaye avec Météo Alpes du Rance.
5: Attention, coup de chaud aujourd'hui pour débuter la semaine, avec une nouvelle remontée du mercure qui va rendre l'atmosphère particulièrement étouffante sur nos massifs. Et cet après-midi, le grand soleil de la matinée va laisser place à un ciel de plus en plus laiteux et voilé. Et c'est le grand retour des poussières du Sahara dans l'atmosphère, ce qui donnera une ambiance un peu lourde mais sans aucune précipitation. Le vent de sud à sud-ouest sera modéré, avec des rafales atteignant de 30 à 40 km/h. Les températures s'envolent littéralement au cœur de la journée, pour afficher des maximales caniculaires comprises entre 33 et 37 degrés. Demain mardi, pour votre journée de fête nationale, c'est un copier-coller qui nous attend. Le même type de temps va se poursuivre avec ces poussières sahariennes en altitude. Pas la moindre perturbation à l'horizon pour vos festivités, mais le vent de sud se fera sensible, soufflant jusqu'à 50 km/h en rafale sur le Kera et de 30 à 40 km/h sur le reste du département. Les températures seront particulièrement éprouvantes après une nuit trop où le thermomètre affichera déjà de 15 à 21 degrés à l'aube. Les maximales seront comprises l'après-midi entre 33 et 37 degrés.
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3: Bonjour à tous. La situation revient à la normale dans le Queyras suite aux violents orages de samedi qui avaient provoqué des coulées de boue. La route départementale 902 est rouverte depuis hier matin. Un immense travail de déblaiement a été effectué par les équipes du département et des entreprises privées mobilisées en pleine nuit. Et grâce à une opération conjointe avec les pompiers, près de 80 personnes qui étaient bloquées ont pu regagner Seilhac en convoi sécurisé. Notez que si la circulation est rétablie, les travaux de remise en état des bords de route vont se poursuivre dans les prochains jours. On passe à la mobilité avec un coup de gueule du côté de Vennes. Le collectif de l'étoile ferroviaire de Vennes hausse le ton avec le mouvement national La Colère des Sans-Trains. Il dénonce un projet de loi sur les transports qui ne va pas assez vite. Pour le collectif, renvoyer les mesures concrètes pour les lignes rurales à 2031 est inacceptable. Ils craignent un isolement croissant des territoires et réclament un plan d'investissement sur 10 ans pour moderniser les lignes et acheter du matériel neuf. Changement d'ambiance à Gap, capitale du sport urbain. Gap s'impose comme une référence mondiale pour la glisse. Jusqu'à aujourd'hui, la ville vit au rythme du Festival des Arts et des Sports Urbains. Ce rendez-vous se tient sur le nouveau skatepark de la Pépinière, déjà salué par les pros comme l'un des meilleurs au monde. Au programme, les championnats de France de roller et la grande première, la finale nationale de trottinette. Toujours à Gap, l'art s'invite dans la rue. Si vous préférez flâner, sachez que la 14e édition du parcours artistique à ciel ouvert a débuté. 17 œuvres, dont 8 nouveautés, sont installées en centre-ville. Vous pourrez aussi découvrir le travail d'artistes en pleine création dans 5 boutiques éphémères. C'est une belle invitation à redécouvrir le patrimoine gapensais sous un angle artistique tout au long de l'été. Enfin, cap sur l'Ubaye avec une fierté locale à signaler. Bravo à la première compagnie d'arc de Barcelonnette qui cartonne. Après leur excellent résultat aux championnats régionaux, plusieurs arrachés du club s'envolent pour les championnats de France. 4 jeunes représenteront le club le 29 juillet prochain, tandis que 2 adultes, dont le médaillé Sébastien Pourcel, tenteront de décrocher l'or le 24 juillet. Une belle récompense pour le dynamisme de ce club de la vallée.
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1: La météo des Hautes-Alpes et de la vallée de l'Ubaye avec Météo Alpes d'Urance.
2: Attention, coup de chaud aujourd'hui pour débuter la semaine, avec une nouvelle remontée du mercure qui va rendre l'atmosphère particulièrement étouffante sur nos massifs. Et cet après-midi, le grand soleil de la matinée va laisser place à un ciel de plus en plus laiteux et voilé. Et c'est le grand retour des poussières du Sahara dans l'atmosphère, ce qui donnera une ambiance un peu lourde mais sans aucune précipitation. Le vent de sud à sud-ouest sera modéré avec des rafales atteignant de 30 à 40 km/h. Les températures s'envolent littéralement au cœur de la journée pour afficher des maximales caniculaires comprises entre 33 et 37 degrés. Demain mardi, pour votre journée de fête nationale, c'est un copier-coller qui nous attend. Le même type de temps va se poursuivre avec ces poussières sahariennes en altitude. Pas la moindre perturbation à l'horizon pour vos festivités, mais le vent de sud se fera sensible, soufflant jusqu'à 50 km/h en rafale sur le Kera et de 30 à 40 km/h sur le reste du département. Les températures seront particulièrement éprouvantes après une nuit tropicale où le thermomètre affichera déjà de 15 à 21 degrés à l'aube. Les maximales seront comprises l'après-midi entre 33 et 37 degrés.
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4: Il est bientôt midi.
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2: Bonjour à tous. Incendie. 32 000 hectares ont déjà été parcourus et brûlés par le feu depuis le début de l'année en France. C'est ce qu'a annoncé le ministre de l'Intérieur en déplacement à Fontainebleau, où un incendie a déjà ravagé plus de 800 hectares. Ce chiffre est supérieur à celui enregistré pour toute l'année 2025. Laurent Nunez a insisté sur le fait que la saison allait être compliquée. Et avec l'incendie dans la forêt de Fontainebleau, ce sont environ 900 personnes qui ont été évacuées. C'est ce qu'a précisé le ministre de l'Intérieur ce matin. Il s'agit de personnes résidentes dans des habitations en lisière de forêt. Laurent Nunez a précisé qu'aucune autre évacuation n'était prévue pour l'heure. Aucun blessé n'est à déplorer. 14 juillet et Coupe du Monde. 7000 policiers et gendarmes seront dispatchés à Paris et dans son agglomération. C'est ce qu'a indiqué la préfecture de police de la capitale dans un communiqué. Aujourd'hui, 3000 policiers renforcés par un effectif de 1000 issus d'unités mobiles et 2000 pompiers seront déjà mobilisés. Et ce pour sécuriser le concert prévu ce soir sur le Champ de Mars et le spectacle de pyrotechnie de drones. Présidentielle de 2027, Raphaël Glucksmann ne veut pas être un candidat de plus et se prononcera avant la fin de l'été. Le cofondateur de Place Publique a indiqué hier qu'il donnera prochainement une réponse sur sa candidature au scrutin. Le député européen a assuré vouloir travailler en équipe et se battre pour que la gauche démocratique existe. Guerre au Moyen-Orient, Téhéran a dit poursuivre les consultations avec des médiateurs afin de prévenir une escalade avec les États-Unis, et ce en pleine reprise des hostilités depuis ce week-end. L'Iran a par ailleurs menacé de ne pas respecter le protocole d'accord si Washington ne tient pas ses engagements. Le pays a déclaré le détroit d'Ormuz fermé jusqu'à nouvel ordre. Carnet noir, l'acteur Sam Neill, célèbre pour son rôle dans Jurassic Park, est décédé. Il incarnait le paléontologue Alan Grant dans la saga. Il était apparu dans les deux premières saisons de Peaky Blinders. Ses proches ont annoncé sa mort sur les réseaux sociaux. Il souffrait d'un lymphome de stade 3. Il s'est éteint parmi les siens à Sydney, en Australie, à 78 ans.
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3: La météo des Hautes-Alpes et de la vallée de Lubaye avec Météo Alpes Durance.
4: Attention, coup de chaud aujourd'hui pour débuter la semaine, avec une nouvelle remontée du mercure qui va rendre l'atmosphère particulièrement étouffante sur nos massifs. Et cet après-midi, le grand soleil de la matinée va laisser place à un ciel de plus en plus laiteux et voilé. Et c'est le grand retour des poussières du Sahara dans l'atmosphère, ce qui donnera une ambiance un peu lourde mais sans aucune précipitation. Le vent de sud à sud-ouest sera modéré avec des rafales atteignant de 30 à 40 km/h. Les températures s'envolent littéralement au cœur de la journée pour afficher des maximales caniculaires comprises entre 33 et 37 degrés. Demain mardi, pour votre journée de fête nationale, c'est un copier-coller qui nous attend. Le même type de temps va se poursuivre avec ces poussières sahariennes en altitude. Pas la moindre perturbation à l'horizon pour vos festivités, mais le vent de sud se fera sensible, soufflant jusqu'à 50 km/h en rafale sur le Kera et de 30 à 40 km/h sur le reste du département. Les températures seront particulièrement éprouvantes après une nuit tropicale où le thermomètre affichera déjà de 15 à 21 degrés à l'aube. Les maximales seront comprises l'après-midi entre 33 et 37 degrés.
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3: Bonjour à tous. La situation revient à la normale dans le Queyras suite aux violents orages de samedi qui avaient provoqué des coulées de boue. La route départementale 902 est rouverte depuis hier matin. Un immense travail de déblaiement a été effectué par les équipes du département et des entreprises privées mobilisées en pleine nuit. Et grâce à une opération conjointe avec les pompiers, près de 80 personnes qui étaient bloquées ont pu regagner Seillac en convoi sécurisé. À noter que si la circulation est rétablie, les travaux de remise en état des bords de route vont se poursuivre dans les prochains jours. On passe à la mobilité avec un coup de gueule du côté de Vennes. Le collectif de l'étoile ferroviaire de Vennes hausse le ton avec le mouvement national La Colère des Sans-Trains. Il dénonce un projet de loi sur les transports qui ne va pas assez vite. Pour le collectif, renvoyer les mesures concrètes pour les lignes rurales à 2031 est inacceptable. Ils craignent un isolement croissant des territoires et réclament un plan d'investissement sur 10 ans pour moderniser les lignes et acheter du matériel neuf. Changement d'ambiance à Gap, capitale du sport urbain. Gap s'impose comme une référence mondiale pour la glisse. Jusqu'à aujourd'hui, la ville vit au rythme du Festival des Arts et des Sports Urbains. Ce rendez-vous se tient sur le nouveau skatepark de la Pépinière, déjà salué par les pros comme l'un des meilleurs au monde. Au programme, les championnats de France de roller et la grande première, la finale nationale de trottinette. Toujours à Gap, l'art s'invite dans la rue. Si vous préférez flâner, sachez que la 14e édition du parc artistique à ciel ouvert a débuté. 17 œuvres, dont 8 nouveautés, sont installées en centre-ville. Vous pourrez aussi découvrir le travail d'artistes en pleine création dans 5 boutiques éphémères. C'est une belle invitation à redécouvrir le patrimoine gapensais sous un angle artistique tout au long de l'été. Enfin, cap sur l'Ubaye avec une fierté locale à signaler. Bravo à la première compagnie d'arc de Barcelonnette qui cartonne. Après leur excellent résultat aux championnats régionaux, plusieurs arrichés du club s'envolent pour les championnats de France. 4 jeunes représenteront le club le 29 juillet prochain, tandis que 2 adultes, dont le médaillé Sébastien Pourcel, tenteront de décrocher l'or le 24 juillet. Une belle récompense pour le dynamisme de ce club de la vallée.
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2: La météo des Hautes-Alpes et de la vallée de l'Ubaye avec Météo Alpes du Rance.
3: Attention, coup de chaud aujourd'hui pour débuter la semaine avec une nouvelle remontée du mercure qui va rendre l'atmosphère particulièrement étouffante sur nos massifs. Et cet après-midi, le grand soleil de la matinée va laisser place à un ciel de plus en plus laiteux et voilé. Et c'est le grand retour des poussières du Sahara dans l'atmosphère, ce qui donnera une ambiance un peu lourde mais sans aucune précipitation. Le vent de sud à sud-ouest sera modéré avec des rafales atteignant de 30 à 40 km/h. Les températures s'envolent littéralement au cœur de la journée pour afficher des maximales caniculaires comprises entre 33 et 37 degrés. Demain mardi, pour votre journée de fête nationale, c'est un copier-coller qui nous attend. Le même type de temps va se poursuivre avec ces poussières sahariennes en altitude. Pas la moindre perturbation à l'horizon pour vos festivités, mais le vent de sud se fera sensible, soufflant jusqu'à 50 km/h en rafale sur le Queyras et de 30 à 40 km/h sur le reste du département. Les températures seront particulièrement éprouvantes après une nuit tropicale où le thermomètre affichera déjà de 15 à 21 degrés à l'aube. Les maximales seront comprises l'après-midi entre 33 et 37 degrés.
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2: Il est bientôt 13h.
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0: 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Il est 13h.
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2: Bonjour à tous. Incendie. 32 000 hectares ont déjà été parcourus et brûlés par le feu depuis le début de l'année en France. C'est ce qu'a annoncé le ministre de l'Intérieur en déplacement à Fontainebleau, où un incendie a déjà ravagé plus de 800 hectares. Ce chiffre est supérieur à celui enregistré pour toute l'année 2025. Laurent Nunez a insisté sur le fait que la saison allait être compliquée. Et avec l'incendie dans la forêt de Fontainebleau, ce sont environ 900 personnes qui ont été évacuées. C'est ce qu'a précisé le ministre de l'Intérieur ce matin. Il s'agit de personnes résidant dans des habitations en lisière de forêt. Laurent Nunez a précisé qu'aucune autre évacuation n'était prévue pour l'heure. Aucun blessé n'est à déplorer. 14 juillet et Coupe du Monde. 7000 policiers et gendarmes seront dispatchés à Paris et dans son agglomération. C'est ce qu'a indiqué la préfecture de police de la capitale dans un communiqué. Aujourd'hui, 3000 policiers renforcés par un effectif de 1000 issus d'unités mobiles et 2000 pompiers seront déjà mobilisés. Et ce, pour sécuriser le concert prévu ce soir sur le Champ de Mars et le spectacle de pyrotechnie de drone. Présidentielle de 2027, Raphaël Glucksmann ne veut pas être un candidat de plus et se prononcera avant la fin de l'été. Le cofondateur de Place Publique a indiqué hier qu'il donnera prochainement une réponse sur sa candidature au scrutin. Le député européen a assuré vouloir travailler en équipe et se battre pour que la gauche démocratique existe. Guerre au Moyen-Orient, Téhéran a dit poursuivre les consultations avec des médiateurs afin de prévenir une escalade avec les États-Unis et ce, en pleine reprise des hostilités depuis ce week-end. L'Iran a par ailleurs menacé de ne pas respecter le protocole d'accord si Washington ne tient pas ses engagements. Le pays a déclaré le détroit d'Ormuz fermé jusqu'à nouvel ordre. Carnet noir, l'acteur Sam Neill, célèbre pour son rôle dans Jurassic Park, est décédé. Il incarnait le paléontologue Alan Grant dans la saga. Il était apparu dans les deux premières saisons de Peaky Blinders. Ses proches ont annoncé sa mort sur les réseaux sociaux. Il souffrait d'un lymphome de stade 3. Il s'est éteint parmi les siens à Sydney, en Australie, à 78 ans.
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3: La météo des Hautes-Alpes et de la vallée de l'Ubaye avec Météo Alpes du Rance.
4: Attention, coup de chaud aujourd'hui pour débuter la semaine avec une nouvelle remontée du mercure qui va rendre l'atmosphère particulièrement étouffante sur nos massifs. Et cet après-midi, le grand soleil de la matinée va laisser place à un ciel de plus en plus laiteux et voilé. Et c'est le grand retour des poussières du Sahara dans l'atmosphère, ce qui donnera une ambiance un peu lourde mais sans aucune précipitation. Le vent de sud à sud-ouest sera modéré avec des rafales atteignant de 30 à 40 km/h. Les températures s'envolent littéralement au cœur de la journée pour afficher des maximales caniculaires comprises entre 33 et 37 degrés. Demain mardi, pour votre journée de fête nationale, c'est un copier-coller qui nous attend. Le même type de temps va se poursuivre avec ces poussières sahariennes en altitude. Pas la moindre perturbation à l'horizon pour vos festivités, mais le vent de sud se fera sensible, soufflant jusqu'à 50 km/h en rafale sur le Kera et de 30 à 40 km/h sur le reste du département. Les températures seront particulièrement éprouvantes après une nuit tropicale où le thermomètre affichera déjà de 15 à 21 degrés à l'aube. Les maximales seront comprises l'après-midi entre 33 et 37 degrés.
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0: 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Il est 14h.
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2: Bonjour à tous. Incendie. 32 000 hectares ont déjà été parcourus et brûlés par le feu depuis le début de l'année en France. C'est ce qu'a annoncé le ministre de l'Intérieur en déplacement à Fontainebleau, où un incendie a déjà ravagé plus de 800 hectares. Ce chiffre est supérieur à celui enregistré pour toute l'année 2025. Laurent Nunez a insisté sur le fait que la saison allait être compliquée. Et avec l'incendie dans la forêt de Fontainebleau, ce sont environ 900 personnes qui ont été évacuées. C'est ce qu'a précisé le ministre de l'Intérieur ce matin. Il s'agit de personnes résidant dans des habitations en lisière de forêt. Laurent Nunez a précisé qu'aucune autre évacuation n'était prévue pour l'heure. Aucun blessé n'est à déplorer. 14 juillet et Coupe du Monde. 7000 policiers et gendarmes seront dispatchés à Paris et dans son agglomération. C'est ce qu'a indiqué la préfecture de police de la capitale dans un communiqué. Aujourd'hui, 3000 policiers renforcés par un effectif de 1000 issus d'unités mobiles et 2000 pompiers seront déjà mobilisés. Et ce, pour sécuriser le concert prévu ce soir sur le Champ de Mars et le spectacle de pyrotechnie de drones. Présidentielle de 2027, Raphaël Glucksmann ne veut pas être un candidat de plus et se prononcera avant la fin de l'été. Le cofondateur de Place Publique a indiqué hier qu'il donnera prochainement une réponse sur sa candidature au scrutin. Le député européen a assuré vouloir travailler en équipe et se battre pour que la gauche démocratique existe. Guerre au Moyen-Orient, Téhéran a dit poursuivre les consultations avec des médiateurs afin de prévenir une escalade avec les États-Unis, et ce en pleine reprise des hostilités depuis ce week-end. L'Iran a par ailleurs menacé de ne pas respecter le protocole d'accord si Washington ne tient pas ses engagements. Le pays a déclaré le détroit d'Ormuz fermé jusqu'à nouvel ordre. Carnet noir, l'acteur Sam Neill, célèbre pour son rôle dans Jurassic Park, est décédé. Il incarnait le paléontologue Alan Grant dans la saga. Il était apparu dans les deux premières saisons de Peaky Blinders. Ses proches ont annoncé sa mort sur les réseaux sociaux. Il souffrait d'un lymphome de stade 3. Il s'est éteint parmi les siens à Sydney, en Australie, à 78 ans.
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0: 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Il est 15h.
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3: Bonjour à tous. Incendie. 32 000 hectares ont déjà été parcourus et brûlés par le feu depuis le début de l'année en France. C'est ce qu'a annoncé le ministre de l'Intérieur en déplacement à Fontainebleau, où un incendie a déjà ravagé plus de 800 hectares. Ce chiffre est supérieur à celui enregistré pour toute l'année 2025. Laurent Nunez a insisté sur le fait que la saison allait être compliquée. Et avec l'incendie dans la forêt de Fontainebleau, ce sont environ 900 personnes qui ont été évacuées. C'est ce qu'a précisé le ministre de l'Intérieur ce matin. Il s'agit de personnes résidant dans des habitations en lisière de forêt. Laurent Nunez a précisé qu'aucune autre évacuation n'était prévue pour l'heure. Aucun blessé n'est à déplorer. 14 juillet et Coupe du Monde. 7000 policiers et gendarmes seront dispatchés à Paris et dans son agglomération. C'est ce qu'a indiqué la préfecture de police de la capitale dans un communiqué. Aujourd'hui, 3000 policiers renforcés par un effectif de 1000 issus d'unités mobiles et 2000 pompiers seront déjà mobilisés. Et ce, pour sécuriser le concert prévu ce soir sur le Champ de Mars et le spectacle de pyrotechnie de drones. Présidentielle de 2027, Raphaël Glucksmann ne veut pas être un candidat de plus et se prononcera avant la fin de l'été. Le cofondateur de Place Publique a indiqué hier qu'il donnera prochainement une réponse sur sa candidature au scrutin. Le député européen a assuré vouloir travailler en équipe et se battre pour que la gauche démocratique existe. Guerre au Moyen-Orient, Téhéran a dit poursuivre les consultations avec des médiateurs afin de prévenir une escalade avec les États-Unis, et ce en pleine reprise des hostilités depuis ce week-end. L'Iran a par ailleurs menacé de ne pas respecter le protocole d'accord si Washington ne tient pas ses engagements. Le pays a déclaré le détroit d'Ormuz fermé jusqu'à nouvel ordre. Carnet noir, l'acteur Sam Neill, célèbre pour son rôle dans Jurassic Park, est décédé. Il incarnait le paléontologue Alan Grant dans la saga. Il était apparu dans les deux premières saisons de Peaky Blinders. Ses proches ont annoncé sa mort sur les réseaux sociaux. Il souffrait d'un lymphome de stade 3. Il s'est éteint parmi les siens à Sydney, en Australie, à 78 ans.
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2: Bonjour à tous. L'incendie qui touche la forêt de Fontainebleau pourrait être d'origine criminelle. Le ministre de l'Intérieur, Laurent Nunez, indique que le feu a démarré en plusieurs endroits, avec notamment deux départs de part et d'autre de l'autoroute A6 et une dizaine de foyers dans un périmètre d'un kilomètre. Une enquête a été ouverte. Et justement, depuis le début de l'année, 32 000 hectares ont déjà été parcourus par les flammes en France, soit davantage que sur l'ensemble de la saison 2025. Le ministre de l'Intérieur alerte sur une période estivale particulièrement difficile. Hier, 250 départs de feu ont été recensés sur le territoire, dont une trentaine considérée comme critique. Et en Espagne, une Française figure parmi les 6 premières victimes identifiées après l'incendie meurtrier en Andalousie qui a fait 13 morts. Les autorités ont également confirmé l'identité de 2 Britanniques, une Américaine, un Belge et un Espagnol. Et à la veille du 14 juillet, Emmanuel Macron s'est adressé aux armées en affirmant que la France et les Européens sont prêts à défendre la liberté et le droit, y compris au prix du sang s'il le faut. Les tensions reprennent du côté du Moyen-Orient. Donald Trump a affirmé que les États-Unis étaient en train de prendre le contrôle du détroit d'Ormuz. De son côté, le ministre français Jean-Noël Barrot estime qu'une reprise des hostilités ne servirait les intérêts d'aucun des deux pays. Retour en France où le chômage pourrait continuer d'augmenter en 2026. Après avoir atteint 8,1% au premier trimestre, il pourrait grimper à 8,2% voire 8,4% selon l'INSEE. L'acteur néo-zélandais Sam Neill, célèbre pour son rôle du paléontologue Alan Grant dans Jurassic Park, est mort à l'âge de 78 ans. Il a aussi marqué le cinéma avec La leçon de piano ou encore Un cri dans la nuit. Et enfin, l'équipe de France de football affrontera l'Espagne demain soir à Dallas en demi-finale de la Coupe du Monde. À l'occasion de cette rencontre et des festivités du 14 juillet, un important dispositif de sécurité est prévu dans tout le pays, avec au total 70 000 policiers et gendarmes qui seront mobilisés sur l'ensemble du territoire.
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1: Il est bientôt 17h.
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0: 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Il est 17h.
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3: Bonjour à tous. L'incendie qui touche la forêt de Fontainebleau pourrait être d'origine criminelle. Le ministre de l'Intérieur, Laurent Nunez, indique que le feu a démarré en plusieurs endroits, avec notamment deux départs de part et d'autre de l'autoroute A6 et une dizaine de foyers dans un périmètre d'un kilomètre. Une enquête a été ouverte. Et justement, depuis le début de l'année, 32 000 hectares ont déjà été parcourus par les flammes en France, soit davantage que sur l'ensemble de la saison 2025. Le ministre de l'Intérieur alerte sur une période estivale particulièrement difficile. Hier, 250 départs de feu ont été recensés sur le territoire, dont une trentaine considérée comme critique. Et en Espagne, une Française figure parmi les 6 premières victimes identifiées après l'incendie meurtrier en Andalousie qui a fait 13 morts. Les autorités ont également confirmé l'identité de 2 Britanniques, une Américaine, un Belge et un Espagnol. Et à la veille du 14 juillet, Emmanuel Macron s'est adressé aux armées en affirmant que la France et les Européens sont prêts à défendre la liberté et le droit, y compris au prix du sang s'il le faut. Les tensions reprennent du côté du Moyen-Orient. Donald Trump a affirmé que les États-Unis étaient en train de prendre le contrôle du détroit d'Ormuz. De son côté, le ministre français Jean-Noël Barrot estime qu'une reprise des hostilités ne servirait les intérêts d'aucun des deux pays. Retour en France où le chômage pourrait continuer d'augmenter en 2026. Après avoir atteint 8,1% au premier trimestre, il pourrait grimper à 8,2% voire 8,4% selon l'INSEE. L'acteur néo-zélandais Sam Neill, célèbre pour son rôle du paléontologue Alan Grant dans Jurassic Park, est mort à l'âge de 78 ans. Il a aussi marqué le cinéma avec La leçon de piano ou encore Un cri dans la nuit. Et enfin, l'équipe de France de football affrontera l'Espagne demain soir à Dallas en demi-finale de la Coupe du Monde. À l'occasion de cette rencontre et des festivités du 14 juillet, un important dispositif de sécurité est prévu dans tout le pays, avec au total 70 000 policiers et gendarmes qui seront mobilisés sur l'ensemble du territoire.
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4: La météo des Hautes-Alpes et de la vallée de l'Ubaye avec Météo Alpes du Rance.
5: Après une après-midi au ciel laiteux et chargé de poussière du Sahara, l'ambiance reste particulièrement lourde ce soir. La nuit s'annonce d'ailleurs très chaude et étouffante dans les vallées. Demain mardi, pour votre journée de fête nationale, c'est un véritable copier-coller qui nous attend. Le même type de temps va se poursuivre avec des conditions pleinement estivales. Le ciel restera néanmoins souvent voilé par ces particules sahariennes en altitude. Pas la moindre perturbation en vue pour les festivités du 14 juillet. En revanche, le vent de sud-ouest se fera sensible sous soufflant jusqu'à 50 km/h en rafale sur le Kera et de 30 à 40 km/h sur le reste de nos massifs. Côté température, le réveil sera déjà chaud avec 15 à 19 degrés à l'aube et l'après-midi sera caniculaire. Le mercure grimpera encore pour atteindre 33 à 38 degrés. Pour la suite de la semaine, ce dôme de chaleur va persister encore un peu avant une possible évolution orageuse d'ici mercredi ou jeudi.
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1: Bonsoir à tous. Nous débutons avec une mesure préventive. La préfecture des Hautes-Alpes vient de placer le bassin versant de la Moyenne Durance dans la zone de Serre-Ponçon en situation de vigilance sécheresse. Si les réserves restent satisfaisantes grâce à l'hiver, la baisse rapide des débits dus aux fortes chaleurs impose la prudence. Aucune restriction n'est imposée pour l'instant, mais les autorités appellent particuliers, entreprises et agriculteurs à limiter volontairement leur consommation d'eau. Cette gestion de l'eau est d'autant plus cruciale que le risque incendie atteint des niveaux critiques. Dans le département, le préfet a réuni les élus ce week-end pour muscler la stratégie de prévention. Avec une végétation aussi sèche qu'en plein mois d'août, le risque est extrême, notamment lors des épisodes de vent et de forte chaleur. Conséquence, du 15 juillet au 1er septembre, la vente et l'utilisation de pétards et artifices sont interdites et les feux d'artifice à moins de 200 mètres des zones boisées sont strictement proscrits. La vigilance est l'affaire de tous. Rappelons que 9 feux sur 10 sont d'origine humaine. Une vigilance qui mobilise d'ailleurs nos secours bien au-delà de nos frontières départementales. En effet, les sapeurs-pompiers ou alpins sont en première ligne. Depuis le 23 juin, près de 290 soldats du feu ont été déployés en renfort dans le sud de la France, de l'Aveyron en Gard. Une mission intense s'est achevée vendredi soir pour 146 agents après 6 jours de combat acharné contre les flammes. Une solidarité indispensable pour faire face à la virulence des incendies de cette saison. Après ces nouvelles préoccupantes, place aux festivités du 14 juillet, bousculées par l'actualité sportive. Le match de l'équipe de France demain à 21h change la donne à Gap et Briançon. À Gap, feu d'artifice et balles sont reportés au mercredi 15 au parc Bernard Givaudan. Mais le défilé militaire reste maintenu demain à 18h. À Briançon, les festivités sont maintenues, mais le feu d'artifice est décalé à 23h30 pour permettre à chacun de suivre la demi-finale. Notez également, dès ce soir à 21h, le concert de Julie Zenati au parc de la Chape. On termine ce flash avec un bol d'air frais dans le massif des Écrins. Le pays des Écrins s'apprête à devenir la capitale mondiale de l'escalade. Du 20 au 25 juillet, la 33e édition du festival Tout à bloc attend près de 1000 grimpeurs venus du monde entier. Compétitions, ateliers et DJ parties rythmeront ces 6 jours à l'Argentière, la Bessée et Ailefroide. L'accès est libre pour les curieux et toutes les infos sont disponibles sur toutabloc.com.
0: La météo des Hautes-Alpes et de la vallée de l'Ubaye avec Météo Alpes-Durance.
1: Après une après-midi au ciel laiteux et chargé de poussière du Sahara, l'ambiance reste particulièrement lourde ce soir. La nuit s'annonce d'ailleurs très chaude et étouffante dans les vallées. Demain mardi, pour votre journée de fête nationale, c'est un véritable copier-coller qui nous attend. Le même type de temps va se poursuivre avec des conditions pleinement estivales. Le ciel restera néanmoins souvent voilé par ces particules sahariennes en altitude. Pas la moindre perturbation en vue pour les festivités du 14 juillet. En revanche, le vent de sud-ouest se fera sensible, soufflant jusqu'à 50 km/h en rafale sur le Kira et de 30 à 40 km/h sur le reste de nos massifs. Côté température, le réveil sera déjà chaud avec 15 à 19 degrés à l'aube et l'après-midi sera caniculaire. Le mercure grimpera encore pour atteindre 33 à 38 degrés. Pour la suite de la semaine, ce dôme de chaleur va persister encore un peu avant une possible évolution orageuse d'ici mercredi ou jeudi.
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1: Ce soir, sur TF1, retrouvez Camping Paradis. France 2, le concert de Paris, les festivités du 14 juillet commencent. France 3, Crime à Ramatuel. Canal, Prisoner, M6, Star 80 versus Star 90, la grande battle qui avait été enregistrée à Lille il y a quelques mois maintenant. Sur W9, Astérix, le Gaulois, TMC, les Mignons 2, il était une fois Groux. Et puis vous allez retrouver des rediffs d'appel d'urgence sur TFX. Enfin, pour être tout à fait complet, sur TF1, série film Yamakasi, les samouraïs des temps modernes. Je vous laisse sur votre choix et par avance une belle soirée devant votre télévision.
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5: Il est bientôt 18h. 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
3: Bonjour à tous. L'incendie qui touche la forêt de Fontainebleau pourrait être d'origine criminelle. Le ministre de l'Intérieur, Laurent Nunez, indique que le feu a démarré en plusieurs endroits, avec notamment deux départs de part et d'autre de l'autoroute A6 et une dizaine de foyers dans un périmètre d'un kilomètre. Une enquête a été ouverte. Et justement, depuis le début de l'année, 32 000 hectares ont déjà été parcourus par les flammes en France, soit davantage que sur l'ensemble de la saison 2025. Le ministre de l'Intérieur alerte sur une période estivale particulièrement difficile. Hier, 250 départs de feu ont été recensés sur le territoire, dont une trentaine considérée comme critique. Et en Espagne, une Française figure parmi les 6 premières victimes identifiées après l'incendie meurtrier en Andalousie qui a fait 13 morts. Les autorités ont également confirmé l'identité de 2 Britanniques, une Américaine, un Belge et un Espagnol. Et à la veille du 14 juillet, Emmanuel Macron s'est adressé aux armées en affirmant que la France et les Européens sont prêts à défendre la liberté et le droit, y compris au prix du sang s'il le faut. Les tensions reprennent du côté du Moyen-Orient. Donald Trump a affirmé que les États-Unis étaient en train de prendre le contrôle du détroit d'Ormuz. De son côté, le ministre français Jean-Noël Barrot estime qu'une reprise des hostilités ne servirait les intérêts d'aucun des deux pays. Retour en France où le chômage pourrait continuer d'augmenter en 2026. Après avoir atteint 8,1% au premier trimestre, il pourrait grimper à 8,2% voire 8,4% selon l'INSEE. L'acteur néo-zélandais Sam Neill, célèbre pour son rôle du paléontologue Alan Grant dans Jurassic Park, est mort à l'âge de 78 ans. Il a aussi marqué le cinéma avec La leçon de piano ou encore Un cri dans la nuit. Et enfin, l'équipe de France de football affrontera l'Espagne demain soir à Dallas en demi-finale de la Coupe du Monde. À l'occasion de cette rencontre et des festivités du 14 juillet, un important dispositif de sécurité est prévu dans tout le pays, avec au total 70 000 policiers et gendarmes qui seront mobilisés sur l'ensemble du territoire.
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4: La météo des Hautes-Alpes et de la vallée de l'Ubaye avec Météo Alpes d'Urance.
5: Après une après-midi au ciel laiteux et chargé de poussière du Sahara, l'ambiance reste particulièrement lourde ce soir. La nuit s'annonce d'ailleurs très chaude et étouffante dans les vallées. Demain mardi, pour votre journée de fête nationale, c'est un véritable copier-coller qui nous attend. Le même type de temps va se poursuivre avec des conditions pleinement estivales. Le ciel restera néanmoins souvent voilé par ces particules sahariennes en altitude. Pas la moindre perturbation en vue pour les festivités du 14 juillet. En revanche, le vent de sud-ouest se fera sensible, soufflant jusqu'à 50 km/h en rafale sur le Kera et de 30 à 40 km/h sur le reste de nos massifs. Côté température, le réveil sera déjà chaud avec 15 à 19 degrés à l'aube et l'après-midi sera caniculaire. Le mercure grimpera encore pour atteindre 33 à 38 degrés. Pour la suite de la semaine, ce dôme de chaleur va persister encore un peu avant une possible évolution orageuse d'ici mercredi ou jeudi.
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2: Bonsoir à tous. Nous débutons avec une mesure préventive. La préfecture des Hautes-Alpes vient de placer le bassin versant de la Moyenne Durance dans la zone de Serre-Ponçon en situation de vigilance sécheresse. Si les réserves restent satisfaisantes grâce à l'hiver, la baisse rapide des débits dus aux fortes chaleurs impose la prudence. Aucune restriction n'est imposée pour l'instant, mais les autorités appellent particuliers, entreprises et agriculteurs à limiter volontairement leur consommation d'eau. Cette gestion de l'eau est d'autant plus cruciale que le risque incendie atteint des niveau critique dans le département. Le préfet a réuni les élus ce week-end pour muscler la stratégie de prévention. Avec une végétation aussi sèche qu'en plein mois d'août, le risque est extrême, notamment lors des épisodes de vent et de forte chaleur. Conséquence, du 15 juillet au 1er septembre, la vente et l'utilisation de pétards et artifices sont interdites et les feux d'artifice à moins de 200 mètres des zones boisées sont strictement proscrits. La vigilance est l'affaire de tous. Rappelons que 9 feux sur 10 sont d'origine humaine. Une vigilance qui mobilise d'ailleurs nos secours bien au-delà de nos frontières départementales. En effet, les sapeurs-pompiers alpins sont en première ligne. Depuis le 23 juin, près de 290 soldats du feu ont été déployés en renfort dans le sud de la France, de l'Aveyron en Gard. Une mission intense s'est achevée vendredi soir pour 146 agents après 6 jours de combat acharné contre les flammes. Une solidarité indispensable pour faire face à la virulence des incendies de cette saison. Après ces nouvelles préoccupantes, place aux festivités du 14 juillet. Bousculé par l'actualité sportive, le match de l'équipe de France demain à 21h change la donne à Gap et Briançon. À Gap, feux d'artifice et balles sont reportés au mercredi 15 au parc Bernard Givaudan. Mais le défilé militaire reste maintenu demain à 18h. À Briançon, les festivités sont maintenues, mais le feu d'artifice est décalé à 23h30 pour permettre à chacun de suivre la demi-finale. Notez également, dès ce soir à 21h, le concert de Julie Zenati au parc de la Chape. On termine ce flash avec un bol d'air frais dans le massif des Écrins. Le pays des Écrins s'apprête à devenir la capitale mondiale de l'escalade. Du 20 au 25 juillet, la 33e édition du festival Tout à bloc attend près de 1000 grimpeurs venus du monde entier. Compétition, ateliers et DJ party rythmeront ces 6 jours à l'Argentière, la BC et Aile Froide. L'accès est libre pour les curieux et toutes les infos sont disponibles sur toutabloc.com.
1: La météo des Hautes-Alpes et de la vallée de l'Ubaye avec Météo Alpes Durance.
2: Après une après-midi au ciel laiteux et chargé de poussière du Sahara, l'ambiance reste particulièrement lourde ce soir. La nuit s'annonce d'ailleurs très chaude et étouffante dans les vallées. Demain mardi, pour votre journée de fête nationale, c'est un véritable copier-coller qui nous attend. Le même type de temps va se poursuivre avec des conditions pleinement estivales. Le ciel restera néanmoins souvent voilé par ces particules sahariennes en altitude. Pas la moindre perturbation en vue pour les festivités du 14 juillet. En revanche, le vent de sud-ouest se fera sensible, soufflant jusqu'à 50 km/h en rafale sur le Kera et de 30 à 40 km/h sur le reste de nos massifs. Côté température, le réveil sera déjà chaud avec 15 à 19 degrés à l'aube et l'après-midi sera caniculaire. Le mercure grimpera encore pour atteindre 33 à 38 degrés. Pour la suite de la semaine, ce dôme de chaleur va persister encore un peu avant une possible évolution orageuse d'ici mercredi ou jeudi.
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0: Le programme télé. Ce soir, sur TF1, retrouvez Camping Paradis. France 2, le concert de Paris, hein, les festivités du 14 juillet commencent. France 3, Crime à Ramatuel. Canal, Prisoner, M6, Star 80 versus Star 90, la grande battle qui avait été enregistrée à Lille il y a quelques mois maintenant. Sur W9, Astérix, le Gaulois, TMC, les Mignons 2, il était une fois Grou. Et puis vous allez retrouver des rediffs d'appel d'urgence sur TFX. Enfin, pour être tout à fait complet, sur TF1, série film Yamakasi, les samouraïs des temps modernes. Je vous laisse sur votre choix et par avance une belle soirée devant votre télévision.
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1: Il est bientôt 19h.
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0: 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Il est 19h.
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3: Bonsoir à tous. La forêt de Fontainebleau est touchée par un incendie d'une ampleur exceptionnelle. Plus de 1000 hectares ont déjà brûlé dans ce massif emblématique au sud-est de Paris. Deux canadairs et plus de 500 pompiers sont mobilisés et depuis le début de la saison, 32 000 hectares ont été parcourus par les flammes en France, soit davantage que sur toute l'année 2025. Et les fortes chaleurs continuent. 26 départements seront placés demain en vigilance canicule rouge, tandis que 58 autres resteront en vigilance orange. Du côté de l'Espagne, une Française figure parmi les 6 premières victimes identifiées après l'incendie meurtrier en Andalousie qui a fait 13 morts. Et puis Donald Trump a affirmé que les États-Unis prenaient le contrôle du détroit d'Ormuz et a annoncé que Washington fera payer 20% sur les cargaisons qui y transitent afin de financer sa protection. Téhéran rejette cette initiative et menace de considérer toute coopération régionale avec les États-Unis comme un acte de guerre. Retour en France avec une sécurité renforcée dans le pays demain pour les festivités du 14 juillet, mais aussi pour la rencontre opposant la France à l'Espagne en demi-finale de la Coupe du Monde de football. Au total, 70 000 policiers et gendarmes seront mobilisés sur l'ensemble de l'Hexagone. Et concernant le match de foot, une minute de silence sera observée pour marquer les 10 ans de l'attentat de Nice qui avait fait 86 morts le 14 juillet 2016. On poursuit avec le moral des patrons des très petites entreprises qui s'améliorent. Selon un baromètre, 54% des dirigeants de TPE se disent en effet optimistes pour leur activité, un niveau en nette hausse. En revanche, le chômage, lui, pourrait continuer d'augmenter en 2026. Après avoir atteint 8,1% au premier trimestre, il pourrait grimper jusqu'à 8,2% voire 8,4% selon l'INSEE. Et enfin, Lucas Digne va faire son retour au Paris Saint-Germain. Le latéral gauche de l'équipe de France s'est engagé pour 3 ans avec le club parisien.
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4: La météo des Hautes-Alpes et de la vallée de Lubaye avec Météo Alpes du Rance.
5: Après une après-midi au ciel laiteux et chargé de poussière du Sahara, l'ambiance reste particulièrement lourde ce soir. La nuit s'annonce d'ailleurs très chaude et étouffante dans les vallées. Demain mardi, pour votre journée de fête nationale, c'est un véritable copier-coller qui nous attend. Le même type de temps va se poursuivre avec des conditions pleinement estivales. Le ciel restera néanmoins souvent voilé par ces particules sahariennes en altitude. Pas la moindre perturbation en vue pour les festivités du 14 juillet. En revanche, le vent de sud-ouest se fera sensible, soufflant jusqu'à 50 km/h en rafale sur le Kera et de 30 à 40 km/h sur le reste de nos massifs. Côté température, le réveil sera déjà chaud avec 15 à 19 degrés à l'aube et l'après-midi sera caniculaire. Le mercure grimpera encore pour atteindre 33 à 38 degrés. Pour la suite de la semaine, ce dôme de chaleur va persister encore un peu avant une possible évolution orageuse d'ici mercredi ou jeudi.
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2: Bonsoir à tous, nous débutons avec une mesure préventive. La préfecture des Hautes-Alpes vient de placer le bassin versant de la moyenne Durance dans la zone de Serre-Ponçon en situation de vigilance sécheresse. Si les réserves restent satisfaisantes grâce à l'hiver, la baisse rapide des débits dus aux fortes chaleurs impose la prudence. Aucune restriction n'est imposée pour l'instant, mais les autorités appellent particuliers, entreprises et agriculteurs à limiter volontairement leur consommation d'eau. Cette gestion de l'eau est d'autant plus cruciale que le risque incendie atteint des niveaux critiques dans le département. Le préfet a réuni les élus ce week-end pour muscler la stratégie de prévention. Avec une végétation aussi sèche qu'en plein mois d'août, le risque est extrême, notamment lors des épisodes de vent et de forte chaleur. Conséquence, du 15 juillet au 1er septembre, la vente et l'utilisation de pétards et artifices sont interdites et les feux d'artifice à moins de 200 mètres des zones boisées sont strictement proscrits. La vigilance est l'affaire de tous. Rappelons que 9 feux sur 10 sont d'origine humaine. Une vigilance qui mobilise d'ailleurs nos secours bien au-delà de nos frontières départementales. En effet, les sapeurs-pompiers alpins sont en première ligne. Depuis le 23 juin, près de 290 soldats du feu ont été déployés en renfort dans le sud de la France, de l'Aveyron en Gard. Une mission intense s'est achevée vendredi soir pour 146 agents après 6 jours de combats acharnés contre les flammes. Une solidarité indispensable pour faire face à la virulence des incendies de cette saison. Après ces nouvelles préoccupantes, place aux festivités du 14 juillet, bousculées par l'actualité sportive. Le match de l'équipe de France demain à 21h change la donne à Gap et Briançon. À Gap, feux d'artifice et balles sont reportés au mercredi 15 au parc Bernard Givaudan. Mais le défilé militaire reste maintenu demain à 18h. À Briançon, les festivités sont maintenues, mais le feu d'artifice est décalé à 23h30 pour permettre à chacun de suivre la demi-finale. Notez également, dès ce soir à 21h, le concert de Julie Zenati au parc de la Chape. On termine ce flash avec un bol d'air frais dans le massif des Écrins. Le pays des Écrins s'apprête à devenir la capitale mondiale de l'escalade. Du 20 au 25 juillet, la 33e édition du festival Tout à bloc attend près de 1000 grimpeurs venus du monde entier. Compétition, ateliers et DJ party rythmeront ces 6 jours à l'Argentière, la Bessée et Aile Froide. L'accès est libre pour les curieux et toutes les infos sont disponibles sur toutabloc.com.
1: La météo des Hautes-Alpes et de la vallée de l'Ubaye avec Météo Alpes Durance.
2: Après une après-midi au ciel laiteux et chargé de poussière du Sahara, l'ambiance reste particulièrement lourde ce soir. La nuit s'annonce d'ailleurs très chaude et étouffante dans les vallées. Demain mardi, pour votre journée de fête nationale, c'est un véritable copier-coller qui nous attend. Le même type de temps va se poursuivre avec des conditions pleinement estivales. Le ciel restera néanmoins souvent voilé par ces particules sahariennes en altitude. Pas la moindre perturbation en vue pour les festivités du 14 juillet. En revanche, le vent de sud-ouest se fera sensible, soufflant jusqu'à 50 km/h en rafale sur le Kira et de 30 à 40 km/h sur le reste de nos massifs. Côté température, le réveil sera déjà chaud avec 15 à 19 degrés à l'aube et l'après-midi sera caniculaire. Le mercure grimpera encore pour atteindre 33 à 38 degrés. Pour la suite de la semaine, ce dôme de chaleur va persister encore un peu avant une possible évolution orageuse d'ici mercredi ou jeudi.
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0: 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Il est 20h.
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0: 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Il est 23h.
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